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Seigneur Jésus. Merci Seigneur. Merci pour ta parole. Merci Seigneur. Oui, merci pour toujours. Merci Seigneur. Oui, merci à Jésus. Merci Seigneur. Oui, merci pour tout Jésus.

Seigneur, merci pour tes promesses. Merci parce qu'à chaque fois que nous venons vers toi, nous nous rappelons du sacrifice de Jésus-Christ qui nous rend libres, qui a tout accompli. Et nous sommes appelés tes enfants. Et c'est comme ça qu'aujourd'hui on vient vers toi. Merci pour qui tu es. Merci pour qui tu es.

Et Seigneur, merci parce que tu es là, présent dans ce lieu, Seigneur. Seigneur, on va prendre autorité et déclarer que, Seigneur, chaque situation, Seigneur, tu es au-dessus de chaque situation, Seigneur, mon Dieu. Seigneur, que peu importe, Seigneur Jésus, la situation, qu'elle soit difficile, moins difficile, Seigneur, mon Dieu, tu as toujours une solution, Seigneur. Parce que, Seigneur, tu es la solution, tu es la vérité, Seigneur. Et on veut le déclarer que tu es là.

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3: Bonjour à tous, ce n'est pas une surprise. Raphaël Glucksmann a officialisé hier soir sur TF1 sa candidature à l'élection présidentielle. Le cofondateur de Place Publique a également confirmé son intention de participer à la primaire organisée par son parti, les Socialistes, en octobre. Dans cette primaire, le député européen sera donc aux côtés de Ségolène Royal, Philippe Brun et Jérôme Gage pour les candidatures qui ont été officialisées. Une nouvelle réunion de la coalition des volontaires. L'Ukraine accueille aujourd'hui ses principaux soutiens européens, une réunion co-présidée par Paris, Berlin et Londres. Ce sera d'ailleurs une première pour le nouveau Premier ministre britannique Andy Burnham. A noter que plusieurs dirigeants, dont Emmanuel Macron, devraient participer à distance à cette discussion. Kiev devrait en profiter pour demander des équipements de défense antiaérienne alors que la Russie intensifie encore ses attaques. Chine, bientôt en bourse à Hong Kong. La plateforme chinoise de vente de prêt-à-porter en ligne va faire son entrée sur le marché asiatique à partir du mardi 1er septembre. Elle vise ainsi une valeur boursière pouvant atteindre 23 milliards d'euros. Le site de commerce en ligne est régulièrement critiqué, notamment dans les pays développés, pour encourager une culture de la surconsommation. Retour en France, et après Chartres, Montpellier ou Caen, c'est au tour de la maire de Dijon de désapprouver la venue de Patrick Bruel dans sa ville. Le chanteur doit passer par la cité des Ducs lors de sa prochaine tournée. Alors qu'il est mis en examen dans 4 affaires de viol et d'agression sexuelle, il est actuellement sous contrôle judiciaire. De nouvelles intempéries attendues aujourd'hui. 16 départements du centre, du sud-ouest jusqu'au sud-est sont placés en vigilance orange aux orages, de l'Allier au Var en passant par la Haute-Garonne et la Corrèze. Et puis on termine avec un mot de tennis, car il signe la plus grosse performance de sa carrière. Arthur Fils a remporté cette nuit le Masters 1000 de Cincinnati aux États-Unis. Exploit du Français qui l'emporte en 3-7 face à l'Américain Frances Tiafoe. Et après une semaine idéale, il devient à 22 ans le 5e Français à remporter un tournoi de cette catégorie. Et c'est d'ailleurs le premier depuis Geoffrey Tsonga en 2014. Excellent début de journée à tous.
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2: Bélier, oxygénez-vous à la campagne, fuyez les atmosphères polluées des villes. Taureau, ne vous emballez pas trop vite, ce n'est pas encore le moment d'appuyer sur l'accélérateur. Gémeaux, vos amis occupent une place privilégiée dans votre vie aujourd'hui. Cancer, ambiance houleuse, vous traversez une période à haute tension, il vaut mieux faire profil bas. Lion, la folie des grandeurs vous guette, vous voulez que vos affaires prospèrent et prennent un nouveau virage. Vierge, si vous pensez ne pas être payé à votre juste valeur, il serait temps de réviser vos prétentions à la hausse. Balance, si vous êtes célibataire, à la recherche d'une aventure, ouvrez l'œil, tout peut arriver aujourd'hui. Scorpion, saisissez toutes les occasions, c'est le moment propice pour faire des rencontres. Sagittaire, vos rapports sont un peu tendus, alors arrondissez les angles de vos différences avec votre partenaire. Capricorne, ne cherchez pas l'affrontement, mais misez sur plus de concertation avec vos collaborateurs. Verseau, quel tourbillon d'activité, mais ne donnez pas des coups d'épée dans l'eau pour autant, soyez plus concret. Poisson, vous avez des goûts dispendieux, prenez garde aujourd'hui, vous allez gréver votre budget.
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3: Et nous sommes le 24 août aujourd'hui, nous fêtons les Barthélemy. Et en ce 24 août, je pourrais vous parler du massacre de la Saint-Barthélemy en 1572. Je pourrais aussi vous parler de Pompéi ensevelie sous les cendres du Vésuve en 79. Mais en ce 24 août, fêtons celui qui est considéré comme le précurseur de la musique électronique. Jean-Michel Jarre est né le 24 août 1948 à Lyon. C'est un enfant de la balle. Il est le fils de Maurice Jarre, compositeur de très nombreuses musiques de films, dont celle de Laurence d'Arabie, le docteur Jivago, Paris Brûle-t-il ou encore le Cercle des Poètes disparus. Après le Conservatoire de Musique de Paris, Jean-Michel Jarre s'intéresse dès 1968 aux musiques électroniques. Au début des années 70, il compose ballets, génériques et musiques de films, mais c'est en 76 que la consécration arrive avec l'album concept Oxygène, confirmé 2 ans plus tard par Equinox. Au total, plus d'une vingtaine d'albums sont sortis de son imagination. Jean-Michel Jarre est aussi l'homme des concerts grandioses. Le 14 juillet 1990, il rassemble 2,5 millions de personnes pour un concert à la Défense pour les 200 ans de la fête de la Fédération. Le 6 septembre 1997, il bat un nouveau record de rassemblement à Moscou pour les 850 ans de la ville auquel il est invité. 3,5 millions de personnes assistent au concert. La citation du jour est signée Jean-Michel Jarre. Si les artistes ont un rôle à jouer, ce n'est pas de porter des messages, mais de donner des signaux.
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5: Bonjour, bonjour à tous, c'est l'exploit français en tennis, c'est le début de saison contrarié du PSG et puis la victoire dans la douleur des Bleus du basket. On fait le tour complet de l'actu sport. Et on démarre avec le tennis, il signe la plus grosse performance de sa carrière. Arthur Fils a remporté cette nuit le Masters 1000 de Cincinnati, exploit du français qui l'emporte en 3-7 face à l'américain Francis Tiafoe. Après une semaine idéale, il devient à 22 ans le 5e français seulement à remporter un tournoi de cette catégorie, le premier depuis Joe Wilfried Tsonga en 2014. À la une également le football, Paris accroché en Ligue 1, le PSG démarre son championnat par un match nul 2-2 à Rennes. Les champions de France en titre sont revenus au score en toute fin de match grâce à un doublé de leur recrue Ferran Torres. En face, Rennes peut avoir des regrets, mais le gardien Brice Samba retient la bonne entrée en matière de son équipe. Écoutez.
6: C'est bien sûr qu'on voulait gagner, en plus avec le scénario du match, quand tu mènes 2-0, t'as envie de remporter la victoire, mais un nouveau champion du monde dans notre championnat, donc on a vu toute sa qualité. Même si je pense que ces deux buts sont largement évitables, voilà, avec peut-être un peu plus de concentration ou de fraîcheur, je pense qu'on aurait pu éviter. Mais bon, dans l'ensemble, c'est une belle performance, voilà, face au double champion d'Europe. On va pas faire la fine bouche, c'est un point. On est déçu forcément, mais c'est comme ça, c'est un point qu'on avance.
5: Un match qui fait suite aux victoires un peu plus tôt de Lille 2-0 contre Angers et de Monaco 1-0 face au Havre. Marseille est le premier leader de cette saison de Ligue 1. Du basket, les Bleus se sont fait peur mais s'imposent contre la Serbie hier soir. Après leur défaite à Belgrade, jeudi, les coéquipiers de Victor Wembanyama ont compté près de 20 points d'avance à la pause avant d'être rejoints. Ils l'emportent finalement 91-90. Prochain rendez-vous jeudi contre la Slovénie pour les qualifications du Mondial 2027. Et puis en cyclisme, la suite de la Vuelta, Matthew Brennan s'est imposé au sprint sur la deuxième étape à Manosque. Tadej Pogacar conserve le maillot rouge de leader. Aujourd'hui, troisième étape en pays catalan entre Gruissant et Font-Romeu. Voilà pour l'actu sport, je vous souhaite une très belle journée.
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7: Bonjour, quoi de beau à la télé pour cette soirée du 24 août sur TF1 Camping Paradis, série avec Laurent Ronac, sur France 2, Enquête au Paradis, série policière, sur France 3 et pour quelques dollars de plus, film réalisé par Sergio Leone, le colonel Mortimer et un mystérieux étranger dont personne ne connaît le nom sont des chasseurs de primes qui poursuivent le même brigand. Sur TMC, Spider-Man 3, film avec Tobey Maguire, Peter Parker a enfin réussi à concilier son amour pour Mary Jane et ses devoirs de super-héros, mais l'horizon s'obscurcit, la brutale mutation de son costume, qui devient noir, décuple ses pouvoirs. Sur France 4, Les Faux British, pièce de théâtre. Sur M6, L'Amour est dans le Pré, présenté par Karine Lemarchand. Et puis sur ses stars, Michael Jackson, roi de la pop, documentaire. Michael Jackson a défini le son et l'esprit des années 80 en mêlant pop, funk et soul. Il a brisé les barrières, révolutionné les clips musicaux et imposé de nouveaux standards créatifs. Très belle soirée télé à tous.
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3: Bonjour à tous. Le gouvernement de nouveau en ordre de bataille. Emmanuel Macron convoque ce matin un conseil des ministres après les vacances. Il s'agit de la dernière rentrée pour le chef de l'État. Et parmi les dossiers chauds, le budget 2027. Déjà hier, l'insoumis Jean-Luc Mélenchon a promis la censure au gouvernement Lecornu sur un futur projet de loi de finances. Jean-Luc Mélenchon qui fait un bond dans les sondages pour la présidentielle. Le candidat insoumis se hisserait ainsi au second tour face à Marine Le Pen selon une enquête réalisée pour le groupe M6. Il obtiendrait ainsi 16% des suffrages au premier tour. Une élection présidentielle à laquelle veut participer Raphaël Glucksmann. Il a officialisé hier soir sur TF1 sa candidature pour 2027. Le cofondateur de Place Publique a également confirmé son intention de participer à la primaire co-organisée par son parti et les socialistes en octobre. L'eurodéputé âgé de 46 ans part favori de ce scrutin face notamment à Ségolène Royal ou aux députés Philippe Brun et Jérôme Gage. Le couple Moretti, de nouveau la une de l'actualité judiciaire en Suisse. Jacques Moretti vient d'être placé en détention provisoire. Le propriétaire et gérant français du bar de la station suisse de Crans-Montana incendié dans la nuit du Nouvel An est soupçonné de violence sur son épouse Jessica Moretti. Des faits qui se seraient déroulés dans la nuit du 11 au 12 août au domicile valaisan du couple. Retour en France, ces 16 départements sont toujours en vigilance orange aux orages aujourd'hui, de l'Allier au Var en passant par la Haute-Garonne et la Corrèze. Déjà hier soir, de violentes intempéries se sont abattues sur les Landes. Cette nuit, 7500 foyers étaient privés d'électricité sur le département. Arthur Fils frappe un grand coup en tennis. Le Français a remporté le Masters 1000 de Cincinnati. Le Français a battu l'Américain Francis Tiafoe en 3-7. Une victoire qui permet au jeune homme de 22 ans de s'offrir le plus beau titre de sa jeune carrière à une semaine du début du tableau principal de l'US Open. Et puis le Cécifoot remporte lui un 4e titre européen. L'équipe de France a battu l'Angleterre en finale, 1-0, et conserve son titre de championne d'Europe. Les Bleus sont également champions paralympiques depuis Paris 2024. Excellent début de matinée à tous.
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3: Bélier, oxygénez-vous à la campagne, fuyez les atmosphères polluées des villes. Taureau, ne vous emballez pas trop vite, ce n'est pas encore le moment d'appuyer sur l'accélérateur. Gémeaux, vos amis occupent une place privilégiée dans votre vie aujourd'hui. Cancer, ambiance houleuse, vous traversez une période à haute tension, il vaut mieux faire profil bas. Lion, la folie des grandeurs vous guette, vous voulez que vos affaires prospèrent et prennent un nouveau virage. Vierge, si vous pensez ne pas être payé à votre juste valeur, il serait temps de réviser vos prétentions à la hausse. Balance, si vous êtes célibataire, à la recherche d'une aventure, ouvrez l'œil, tout peut arriver aujourd'hui. Scorpion, saisissez toutes les occasions, c'est le moment propice pour faire des rencontres. Sagittaire, vos rapports sont un peu tendus, alors arrondissez les angles de vos différences avec votre partenaire. Capricorne, ne cherchez pas l'affrontement, mais misez sur plus de concertation avec vos collaborateurs. Verseau, quel tourbillon d'activité, mais ne donnez pas des coups d'épée dans l'eau pour autant, soyez plus concret. Poisson, vous avez des goûts dispendieux, prenez garde aujourd'hui, vous allez gréver votre budget.
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1: Et nous sommes le 24 août aujourd'hui, nous fêtons les Barthélemy. Et en ce 24 août, je pourrais vous parler du massacre de la Saint-Barthélemy en 1572. Je pourrais aussi vous parler de Pompéi ensevelie sous les cendres du Vésuve en 79. Mais en ce 24 août, fêtons celui qui est considéré comme le précurseur de la musique électronique. Jean-Michel Jarre est né le 24 août 1948 à Lyon. C'est un enfant de la balle. Il est le fils de Maurice Jarre, compositeur de très nombreuses musiques de films, dont celle de Laurence d'Arabie, le docteur Jivago, Paris brûle-t-il, ou encore le Cercle des poètes disparus. Après le Conservatoire de musique de Paris, Jean-Michel Jarre s'intéresse dès 1968 aux musiques électroniques. Au début des années 70, il compose ballets, génériques et musiques de films, mais c'est en 76 que la consécration arrive avec l'album concept Oxygène, confirmé 2 ans plus tard par Equinox. Au total, plus d'une vingtaine d'albums sont sortis de son imagination. Jean-Michel Jarre est aussi l'homme des concerts grandioses. Le 14 juillet 1990, il rassemble 2,5 millions de personnes pour un concert à la Défense pour les 200 ans de la fête de la Fédération. Le 6 septembre 1997, il bat un nouveau record de rassemblement à Moscou pour les 850 ans de la ville auquel il est invité. 3,5 millions de personnes assistent au concert. La citation du jour est signée Jean-Michel Jarre. Si les artistes ont un rôle à jouer, ce n'est pas de porter des messages, mais de donner des signaux.
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4: Bonjour, bonjour à tous, c'est l'exploit français en tennis, c'est le début de saison contrarié du PSG et puis la victoire dans la douleur des Bleus du basket. On fait le tour complet de l'actu sport. Et on démarre avec le tennis, il signe la plus grosse performance de sa carrière. Arthur Fils a remporté cette nuit le Masters 1000 de Cincinnati, exploit du français qui l'emporte en 3-7 face à l'américain Francis Tiafoe. Après une semaine idéale, il devient à 22 ans le 5e français seulement à remporter un tournoi de cette catégorie, le premier depuis Joe Wilfried Tsonga en 2014. À la une également le football, Paris accroché en Ligue 1, le PSG démarre son championnat par un match nul de partout à Rennes. Les champions de France en titre sont revenus au score en toute fin de match grâce à un doublé de leur recrue Ferran Torres. En face, Rennes peut avoir des regrets, mais le gardien Brice Samba retient la bonne entrée en matière de son équipe. Écoutez.
5: C'est bien sûr qu'on voulait gagner, en plus avec le scénario du match, quand tu mènes 2-0, t'as envie de remporter la victoire, mais un nouveau champion du monde dans notre championnat, donc on a vu toute sa qualité. Même si je pense que ces deux buts sont largement évitables, voilà, avec peut-être un peu plus de concentration ou de fraîcheur, je pense qu'on aurait pu éviter. Mais bon, dans l'ensemble, c'est une belle performance, voilà, face au double champion d'Europe. On ne va pas faire la fine bouche, c'est un point. On est déçus, forcément, mais c'est comme ça, c'est un point qu'on avance.
4: Un match qui fait suite aux victoires un peu plus tôt de Lille 2-0 contre Angers et de Monaco 1-0 face au Havre. Marseille est le premier leader de cette saison de Ligue 1. Du basket, les Bleus se sont fait peur mais s'imposent contre la Serbie hier soir. Après leur défaite à Belgrade, jeudi, les coéquipiers de Victor Wembanyama ont compté près de 20 points d'avance à la pause avant d'être rejoints. Ils emportent finalement 91-90. Prochain rendez-vous jeudi contre la Slovénie pour les qualifications du Mondial 2027. Et puis en cyclisme, la suite de la Vuelta, Matthew Brennan s'est imposé au sprint sur la deuxième étape à Manosque. Tadej Pogacar conserve le maillot rouge de leader. Aujourd'hui, 3e étape en pays catalan. Entre Gruissant et Font-Romeu. Voilà pour l'actu sport, je vous souhaite une très belle journée.
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1: Bonjour, quoi de beau à la télé pour cette soirée du 24 août sur TF1 Camping Paradis, série avec Laurent Ronac, sur France 2, Enquête au Paradis, série policière, sur France 3 et pour quelques dollars de plus, film réalisé par Sergio Leone, le colonel Mortimer et un mystérieux étranger dont personne ne connaît le nom sont des chasseurs de primes qui poursuivent le même brigand. Sur TMC, Spider-Man 3, film avec Tobey Maguire, Peter Parker a enfin réussi à concilier son amour pour Mary Jane et ses devoirs de super-héros, mais l'horizon s'obscurcit, la brutale mutation de son costume qui devient noir, décuple ses pouvoirs. Sur France 4, Les Faux British, pièce de théâtre. Sur M6, L'Amour est dans le Pré, présenté par Karine Le Marchand. Et puis sur ses stars, Michael Jackson, roi de la pop, documentaire. Michael Jackson a défini le son et l'esprit des années 80 en mêlant pop, funk et soul. Il a brisé les barrières, révolutionné les clips musicaux et imposé de nouveaux standards créatifs. Très belle soirée télé à tous.
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3: Bonjour à tous, la toute dernière rentrée d'Emmanuel Macron. Toute l'équipe gouvernementale va se retrouver ce matin pour un conseil des ministres autour du président. Un retour au travail après un été très agité, notamment à cause de la canicule et des incendies qui ont touché la Gironde, les Landes ou encore le Var. Mais désormais, il faut se tourner vers un autre dossier brûlant, le budget 2027. Et sans surprise, il va encore falloir faire des économies. Le Premier ministre aurait fixé comme objectif une réduction du déficit à 4,9% du produit intérieur brut. Emmanuel Macron, qui doit également participer à une nouvelle réunion de la coalition des volontaires. L'Ukraine accueille aujourd'hui ses principaux soutiens européens. Une réunion co-présidée par Paris, Berlin et Londres. A noter que plusieurs dirigeants, dont Emmanuel Macron, devraient participer à distance à ces discussions. Kiev devrait en profiter pour demander des équipements de défense anti-aérienne. Et Yannick Jadot annonce son soutien à Raphaël Glucksmann. Le cofondateur de Place Publique a officialisé hier soir sur TF1 sa candidature à l'élection présidentielle. Il a également confirmé son intention de participer à la primaire co-organisée par son parti et les socialistes en octobre prochain. Cette nouvelle alerte météo, 16 départements sont en vigilance orange pour des risques d'orage, de l'Allier au Var en passant par la Haute-Garonne et la Corrèze. Déjà hier soir, de violentes intempéries se sont abattues sur les Landes. Cette nuit, 7500 foyers étaient privés d'électricité dans le département. La garde à vue d'un policier a été prolongée hier par le parquet de Compiègne. Il serait impliqué dans un accident de la route mortel survenu dans la nuit de vendredi à samedi à Bienville après un refus d'obtempérer. A noter que la garde à vue de l'autre membre des forces de l'ordre, elle, a été levée. Alexander Seferi ne se présentera pas contre Gianni Infantino. Le président de l'UEFA, l'instance européenne du football, assure qu'il ne sera pas candidat aux prochaines élections à la tête de la FIFA. Et puis c'est une première depuis Tsonga en 2014. Arthur Fils a remporté le Masters 1000 de Cincinnati. Le Français a battu l'Américain Frances Tiafoe en 3-7. Excellente matinée à tous.
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3: Bonjour à tous, c'est d'abord prudence cet après-midi sur une large partie sud-ouest du pays. On attend des orages virulents. 18 départements seront en vigilance orange. Ce sera dès 14h sur le Lot et Garonne et sur le Gers. Météo France prévoit un épisode très violent avec de fortes pluies, des chutes de grêle et de puissantes rafales de vent. Les orages vont ensuite gagner l'ouest du massif central et le sud-est en fin d'après-midi et dans la soirée. Et des

0: Perses orageuses ont déjà fait pas mal de dégâts sur les Landes hier dans la soirée. Plus de 150 interventions des secours, une vingtaine de communes touchées. Ce matin, plus de 7500 foyers étaient privés d'électricité et de nombreuses routes encore coupées, notamment dans le secteur de Peyrorade. Le gouvernement fait sa rentrée avec la préparation du budget 2027 au menu ce matin du premier conseil des ministres présidé par Emmanuel Macron. Le chef de l'État qui reçoit depuis hier à Paris le prince héritier d'Arabie Saoudite Mohamed Ben Salman. Un dîner d'État est prévu ce soir à l'Élysée. Une rentrée politique alors que la campagne de la présidentielle est lancée avec l'annonce de la candidature hier de Raphaël Glucksmann qui va participer à la primaire du PS et de Place Publique prévue début octobre. L'eurodéputé a aussi reçu ce matin le soutien d'un ancien candidat à la présidentielle, l'écologiste Yannick Jadot. Plus de 6 milliards d'euros pour l'Ukraine. L'Union européenne débloque une nouvelle enveloppe pour renforcer sa défense aérienne et exprime son soutien indéfectible au pays. Alors que la coalition des volontaires se réunit en début d'après-midi à Kiev autour de Volodymyr Zelensky, le président ukrainien, le nouveau premier ministre britannique Andy Burnham est sur place. Enfin, de très nombreux hommages après l'annonce de la disparition de Philippe Bouvard. Le journaliste de radio et emblématique animateur des Grosses Têtes est mort à Cannes ce matin. Il avait 96 ans. Le maire de la ville, David Lisnard, écrit sur X: la France perd l'une de ses plus grandes voix, exigeante, espiègle et talenteuse. Pour Michel Drucker, Philippe Bouvard laissera une trace indélébile. Et c'est la fin de cette édition. Bonne journée, à notre écoute.
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4: Bonjour à tous, on commence par cette macabre découverte hier après-midi en Guadeloupe. Le corps sans vie d'un sexagénaire a été repêché dans la mer à Bouillante. La victime a été aperçue près du rivage, vers le site des sources chaudes. Malgré l'intervention des pompiers, l'homme a été déclaré mort sur place. Une enquête a été ouverte. La justice allège le contrôle judiciaire de l'animateur Jordan Rizzi. Il a été mis en examen pour viol en réunion présumée. La cour d'appel de Basse-Terre a décidé qu'il n'aurait plus à confier ses papiers d'identité au commissariat. Les magistrats ont estimé qu'aucun risque de fuite ni de pression sur les témoins n'était caractérisé. Jordan Rizzi, qui a toujours l'interdiction d'approcher le domicile des trois plaignantes. À quelques jours de la rentrée scolaire, un sujet financier revient sur la table en Martinique, celui des transports. La collectivité territoriale réclame plus de 7 millions d'euros aux intercommunalités pour financer la rentrée. Le problème, c'est que le déficit de Martinique Transport est colossal. Les élus locaux sont contraints de piocher dans leurs réserves. La priorité reste d'assurer la reprise des bus pour 15 000 élèves, mais une refonte globale du réseau est envisagée. Une pluie d'applaudissements pour les habitants qui luttent contre la crise des sargasses. Ça s'est passé hier dans la commune du Robert. Elle a mis à l'honneur les agents territoriaux chargés d'empêcher l'échouement des algues toxiques. Présents à la cérémonie, certains parlementaires martiniquais ont réclamé des aides financières d'État spécifiques face à ce fléau. Et puis cette consécration historique pour le coureur guadeloupéen Damien Hurcel. Il a remporté la 35e édition du Tour cycliste de Guyane hier. Attaqué de toutes parts lors de la deuxième étape, le maillot jaune a défendu sa place avec autorité. Déjà victorieux en Martinique, il devient le deuxième guadeloupéen à réaliser ce doublé prestigieux. Son équipe de Guadeloupe s'impose également au classement général par sélection. Très bon début de semaine à tous, à notre écoute.
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5: Bonjour à tous. À la une ce lundi, Sandrine Laval reste introuvable à La Réunion. La femme de 53 ans n'a plus donné signe de vie depuis jeudi dernier dans le secteur de Bourmura. Des moyens importants ont été déployés ce week-end par la brigade cynotechnique et le SDIS dans le cadre des recherches. À ce stade, seule la voiture de la quinquagénaire a été retrouvée au niveau du sentier de Piton-Guichard. Les chiens pisteurs ont également mis la main sur une paire de lunettes de soleil susceptibles de lui appartenir. Il est accusé de viol et agression sexuelle sur mineur. Un homme de 24 ans comparé aujourd'hui devant la cour criminelle de Saint-Denis pour l'agression présumée de 5 de ses nièces entre 2019 et 2024. Le verdict est attendu demain. Édouard Philippe poursuit sa campagne à La Réunion. Après 2 jours consacrés à l'immigration à Mayotte, le candidat à l'élection présidentielle se concentrera sur l'économie, les logements sociaux et le narcotrafic. Il est attendu ce lundi dans le sud pour rencontrer les différents acteurs économiques de l'île à Saint-Louis puis à Saint-Leu. Et mercredi, ce sera au tour de Sébastien Lecornu de se rendre à Mayotte. Le Premier ministre est attendu pour faire un point complet sur l'avenir de l'île un an après le passage du cyclone Chido. Un déplacement contesté par la députée mahoraise Estelle Youssoufa qui dénonce l'inaction du gouvernement. Dans l'actualité également, le coût de la vie étudiante connaît une hausse d'1,66% en 2026 selon l'enquête publiée par l'UNEF. Une moyenne nationale qui masque les disparités territoriales. Selon l'organisation, les étudiants ultramarins sont les grands oubliés des politiques publiques. L'étude montre que le coût de la vie est 400 euros plus cher pour les étudiants ultramarins boursiers et 300 pour les non-boursiers par rapport aux étudiants de l'Hexagone. Les vacances sont d'ailleurs terminées. Les quelques 120 000 écoliers, collégiens et lycéens de Mayotte ont repris le chemin de l'école ce matin. Près de 5 000 de plus qu'en août 2025. 271 nouveaux enseignants ont également été recrutés pour cette année. Et puis en sport, le Réunionnais Gaël Rivière, sacré champion d'Europe de cécifoot. L'équipe de France conserve son titre après avoir remporté la finale contre l'Angleterre. 1-0. Très bonne journée à tous.
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4: Il est 13h.

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Mesdames et messieurs, on va faire la chorégraphie maintenant. 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
2: Il est 15h.

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1: 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Il est 18h.

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3: Bonsoir à toutes et tous. C'était la rentrée du gouvernement ce matin avec le premier conseil des ministres après la pause estivale. Et il était notamment consacré aux questions budgétaires en vue des discussions à venir au Parlement. La porte-parole du gouvernement indique qu'une copie de départ du budget 2027 sera proposée. Et Maud Bréjon précise qu'elle ne prévoit pas de hausse d'impôts. Un séminaire gouvernemental aura lieu dans une semaine, lundi prochain, pour évoquer ce budget, mais aussi les canicules et les incendies ou encore la cybersécurité. Un conseil de défense sur ce sujet est d'ailleurs annoncé pour mi-septembre. Autre sujet évoqué en Conseil des ministres, l'interdiction des téléphones portables dans les lycées. Et Emmanuel Macron indique avoir promulgué la loi pour que la mesure soit effective dès cette rentrée, afin, dit le président, de retrouver la sérénité de l'apprentissage. Ce ne sera finalement pas un doublement des franchises médicales, mais une hausse de 40%. Le plafond de ce reste à charge payé par l'assuré va passer de 100 à 140 euros dès le 1er octobre, selon le projet de décret. Le gouvernement justifie l'augmentation par l'inflation depuis 2005. À la une ce soir également, les orages localement violents. Ils touchent les Pays de la Loire jusqu'à l'Occitanie et perturbent notamment le trafic des trains. 20 départements sont en vigilance orange sur le sud-ouest, le massif central jusqu'au littoral de la Méditerranée, ainsi que la Corse où le phénomène est attendu dans le courant de la nuit. Ailleurs, l'épisode doit se terminer dans la soirée. En bref, le maire insoumis de Saint-Denis, visé par une enquête pour détournement de fonds publics, annonce du parquet national financier. Cela concerne l'emploi de Baliba Gayoko à la RATP. Selon les révélations du Canard enchaîné, mi-août, il s'agissait d'un emploi de complaisance alors que l'élu LFI était maire adjoint à Saint-Denis. Enfin, il incarnait une forme de liberté de ton à la française pour Emmanuel Macron. Philippe Bouvard est mort à 96 ans ce matin à Cannes, où il habitait depuis de nombreuses années. Journaliste et animateur, il avait révélé de nombreux humoristes, notamment Les Inconnus et Muriel Robin. Voilà pour l'info. Bonne fin de journée.
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4: Bonjour à tous. La justice allège le contrôle judiciaire de Jordan Rizzi. L'ex-animateur est mis en examen pour viol en réunion présumée. La cour d'appel de Basse-Terre a décidé qu'il n'aurait plus à confier ses papiers d'identité au commissariat. Les magistrats estiment qu'aucun risque de fuite ni de pression sur les témoins n'était caractérisé. Jordan Rizzi a toujours l'interdiction d'approcher le domicile des trois plaignantes. 5 blessés dans un accident grave, ça s'est passé hier à Petit-Bourg. 2 véhicules se sont percutés frontalement. L'accident a fait 5 victimes, dont une dans un état grave, un homme de 38 ans. Les autres victimes, elles, sont légèrement blessées. En Guyane, contrôle renforcé sur la Comté après un accident mortel. Une femme qui pratiquait la bouée tractée est décédée il y a 2 semaines. La gendarmerie est donc mobilisée pour faire de la pédagogie, mais aussi sanctionner s'il le faut. Port du gilet de sauvetage, respect de la vitesse, consommation d'alcool sont dans le viseur des forces de l'ordre. La justice bloque le gel de visa imposé à 75 pays par l'administration de Donald Trump. Plusieurs pays de la Caraïbe étaient concernés, dont Haïti, les Bahamas, la Dominique ou encore Sainte-Lucie. Une juge fédérale a estimé illégale la suspension du traitement de certaines demandes de visa, mesure qui concernait les visas permettant de s'installer durablement aux États-Unis. Une pluie d'applaudissements pour les habitants qui luttent contre la crise des sargasses. Les agents territoriaux chargés d'empêcher l'échouement de ces algues ont été mis à l'honneur hier au Robert. Présents à la cérémonie, certains parlementaires martiniquais ont réclamé des aides financières d'État spécifiques face au fléau de ces sargasses. Bilan très positif pour le Tour de Guyane, se réjouit le président du comité régional de cyclisme. Après 9 étapes et près de 1200 km parcourus, la course est terminée hier. Elle a été remportée par le coureur guadeloupéen Damien Hurcel, déjà victorieux.

0: Curieux, en Martinique, il devient le deuxième Guadeloupéen à réaliser ce doublé prestigieux. Son équipe de Guadeloupe s'impose également au classement général par sélection. Bonne journée à notre écoute.
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4: Bonsoir à tous. Pour la première fois, il reconnaît les faits. Un homme de 26 ans est jugé depuis ce matin devant la cour criminelle de Saint-Denis. Il est accusé de viol sur ses neveux et nièces. Le jeune tamponné a pris tout le monde de court en passant pour la première fois aux aveux des faits qu'il aurait commis entre 2019 et 2024. Certaines parties civiles ont fondu en larmes. L'audience a été suspendue une dizaine de minutes. Le procès s'achèvera demain. Un jeune homme de 25 ans agressé à l'arme blanche dans la nuit de vendredi à samedi dernier à Saint-André. La victime a reçu un coup de sabre au niveau du crâne, notamment. Deux suspects ont été interpellés. L'inquiétude grandit à Bourg-Murat. D'importants moyens sont déployés pour tenter de retrouver Sandrine Laval. Cette quinquagénaire est portée disparue depuis jeudi dernier. Sa voiture avait alors été découverte inoccupée au niveau du parking du sentier de Piton-Guichard. La zone a été survolée à plusieurs reprises par l'hélicoptère de la gendarmerie. Une équipe cynophile est engagée également dans les recherches et des civils participent aux battues. C'était la reprise aujourd'hui à Mayotte. Près de 120 000 élèves sont retournés en classe ce matin. La rectrice Valérie Debuchy, mais aussi le préfet qui pour cette rentrée avait choisi l'école élémentaire Manielé Oumadi à Kaweni, ont reconnu que toutes les écoles mahoraises ne disposent pas encore de capacités d'accueil suffisantes face aux classes surchargées et aux milliers d'enfants non scolarisés. Ils ont mis en avant les créations de 83 postes dans les écoles maternelles. Et c'était la pagaille sur les routes en cette journée de rentrée scolaire autour de Mamoudzou. De nombreux embouteillages pour tenter de désengorger le trafic et rappeler la nouvelle signalétique. Les agents de la police municipale ont été déployés sur plusieurs axes. Après deux jours à Mayotte, Édouard Philippe est depuis hier à La Réunion. L'ancien Premier ministre, candidat Horizon à la présidentielle, est venu rencontrer des acteurs économiques pays dans le sud de l'île. Il s'est également entretenu avec les maires de Saint-Louis, des Avirons et de Saint-Leu. Édouard Philippe sera demain dans le nord et l'est de l'île pour le dernier jour de sa visite. Bonne soirée.
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2: Bonjour, quoi de beau à la télé pour cette soirée du 24 août sur TF1 Camping Paradis, série avec Laurent Ronac, sur France 2 Enquête au Paradis, série policière, sur France 3 et pour quelques dollars de plus, film réalisé par Sergio Leone, le colonel Mortimer et un mystérieux étranger dont personne ne connaît le nom sont des chasseurs de primes qui poursuivent le même brigand. Sur TMC, Spider-Man 3, film avec Tobey Maguire, Peter Parker a enfin réussi à concilier son amour pour Mary Jane et ses devoirs de super-héros, mais l'horizon s'obscurcit, la brutale mutation de son costume qui devient noir, décuple ses pouvoirs. Sur France 4, Les Faux British, pièce de théâtre. Sur M6, L'Amour est dans le Pré, présenté par Karine Le Marchand. Et puis sur ses stars, Michael Jackson, roi de la pop, documentaire. Michael Jackson a défini le son et l'esprit des années 80 en mêlant pop, funk et soul. Il a brisé les barrières, révolutionné les clips musicaux et imposé de nouveaux standards créatifs. Très belle soirée télé à tous.

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